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2: Votre correspondant a mis votre appel en attente.
1: Oh, attends, attends, hein, 5 minutes. Tu fais la luna, ils en ont ça, n'est-ce pas? 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